0: Marre de se faire marcher sur les pieds de Mancine. Marre de se faire bousculer par la boulette de Mancine. Allez, on s'est rangé dans l'armée de la révolution. Aïe, aouh, aouh, la mutinelle Spartak. Aouh, New York, ça va être contre les Mancines. Aouh, fermé aussi. Big up à toi de Mancine. Aouh, aïe, aïe. Babylon, t'es dead. People dead. Eh, hey, qu'est-ce qui se passe? Regarde, il y a un truc qui tourne autour de nous. Alors écoute ça.
1: Right.
0: Écoute ça.
1: Right.
0: Écoute ça.
1: Right.
0: Oh.